0: le premier outil de régulation dans la démocratie, c'est la parole. C'est pas la violence. Et donc la parole, pour qu'elle soit régulatrice, il faut qu'elle soit identifiée comme viable, comme honnête.
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6: Un gros souci.
7: Écoute, t'as un gros souci.
6: Mais qui est dans ta vie?
7: Mais si tu veux que je te dise, toi, tu vas finir sur le trottoir.
6: Eh, avec ça, eh.

0: Nonsense, Samy, Gérald.
1: Ouais, voici les statistiques officielles et on remarque depuis la fin des années 2000, bah certes, les agressions envers les forces de l'ordre ont augmenté, mais plus généralement, le niveau de la délinquance est resté plus stable.
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2: 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Oh, jeez, hein?
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0: 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Je vais te la jouer à la flamme, bien moyenâgeuse.
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0: dans la lanterne.
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1: 10 personnes interpellées dans l'enlèvement du cofondateur de l'entreprise de crypto-monnaie Ledger. Le chef d'entreprise avait été enlevé mardi à Vierzon et séquestré, ainsi que son épouse. Il a été mutilé à la main. Les investigations se poursuivent.
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des feuilles, une odeur cadavérique. Voilà des jours, peut-être des semaines, qu'il écrit sans fatigue. Sa main gonflée et purulente s'active sans relâche. Du sang coule de ses ongles, de sa gueule sort des râles. Son ombre sur le mur fait penser à un animal qui s'acharne avec sauvagerie sur sa proie épuisée qui lâche. Une scène d'instinct de survie, un caravage. Une bête féroce se nourrissant de mots et faisant un carnage. Emprisonné dans cette pièce vide, on ne saurait lui donner d'âge. On le dirait enchaîné, pieds et mains liés, prisonnier de son corps. Autour de lui rôde de la mort. Il poursuit, il pourchasse, il craque, il frappe. Il décrypte l'énigme millénaire de la monnaie du pape.

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0: traditionnelle, celle des énormes tas de coquilles de moules hier soir à Lille après la grande braderie. On en a ingurgité des tonnes.
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1: Je veux vivre seul, tu comprends? 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

0: plus de renouvellement de la population, quoi, ça rime. 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

0: Ah bah oui, parce qu'au bout d'un moment, on va réussir à se foutre tout le monde à l'eau. À part Jeff Bezos, lui Jeff Bezos il est content. Mais les autres, les gens peuvent plus taffer, ils peuvent plus sortir. Le personnel hospitalier il est à bout, je t'en parle pas. Enfin bref, si tu veux mon avis, ça va encore finir dans une belle merde tout ça.
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7: Autre tribu amazonienne, les Zoé, qui sont polyandres et polygames, c'est-à-dire plusieurs maris et plusieurs femmes. 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
6: La mort me retirera pas de la tête que le boulot, c'est une habitude. T'as la preuve. Ils l'ont bien prise, eux.
7: C'est comme si tu disais que la vérole est une habitude sous prétexte qu'il y en a qui l'attrapent.
6: Oh, je te cause boulot, tu prends pour maladie, tu comprends? Par ça, c'est de bonne foi.
7: Permets-moi de te dire que si moi, je suis de mauvaise foi, quand toi, tu viens défendre le boulot, t'envoies un peu loin le paradoxe.
6: Je préfère pas te répondre. Tu me fatigues.
7: C'est le mot paradoxe qui t'emmerde. Parce que tu sais pas ce que ça veut dire, là, voilà la vérité.
6: T'as qu'est-ce que t'as à me regarder comme ça?
7: Du rouge et le matin, je sais pas comment que tu peux supporter ça.
6: Tiens, t'as peut-être pensé que t'as la grenadine, toi.
7: Au muscadet, monsieur.
6: Il n'y en a plus de vrai.
7: Good. Alors.
6: Où tu trouves?
7: Chez Baladin, rue de la Clé, 160 balles.
6: Bon, bah, ce prix-là, c'est connerie. Ça y est, il va encore flotter. Ah, il y avait longtemps. Au moins, t'as l'abri là-bas.
7: Bah, qu'est-ce que t'attends pour faire comme eux, pour t'abriter? T'as qu'à acheter les quotidiens du soir, c'est plein de demandes. Offre d'emploi, qu'ils appellent ça, leur piège à bagnards. C'est une bonne lecture.
6: Où tu vas?
7: Dormir. Je finirai de déjeuner chez...
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0: des choses. Il dit the son,
1: le fils,
0: son of a bitch, oui. Ça veut dire un fils de pute.
1: Oui, fils de ch... Oui,
0: fils c'est de pas fils de chien.
1: Non, mais ça veut... Non, c'est pas fils de chienne non plus, non. Si vous non. voulez. C'est fils, effectivement.
0: En, c'est en... fils de pute.
1: La meilleure traduction, effectivement, c'est fils de pute.
0: Voilà, ben faut le dire, parce que ça...

0: raison pour l'interdire, mais c'est vrai.
1: Non, mais c'est possible. C'est pour ça que je vous dis, je pense que là, on est... Mais chaque jour, on repousse les limites de la connerie. Voyez-vous.

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0: manif à tous, ACAB. Hashtag ACAB. Qu'est-ce que ça veut dire, hashtag ACAB? 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
1: Voilà ce qui se dit en France dans des chansons de rap.
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0: Je ne veux plus travailler dans cette maison.
1: Pourquoi? Que s'est-il passé?
0: Oh, si vous saviez dans quel état il est. Il me fait peur. Il boit toute la journée. Ou alors il avale une médecine et après c'est pire qu'avant.
1: Est-ce qu'il travaille?
0: Et puis quand il parle, ça n'a plus aucun sens.
1: Est-ce

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0: gueule.
1: Nous nous rendons maintenant du côté de Toulouse. Hier soir, un individu armé a fait irruption dans une salle de concert où se produisait le rappeur de... L'homme, âgé d'une trentaine d'années, aurait tiré plusieurs coups de feu en direction de l'artiste avant d'être interpellé puis maîtrisé par le service de sécurité. A immédiatement été transféré aux soins intensifs où il demeure toujours dans un état grave.

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1: Sí, sí. 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
8: Vous savez, The Economist, qui n'est pas un journal d'extrême gauche, vient de sortir un classement des démocraties et a noté la France comme démocratie défaillante.

0: que Christophe de Chavannes a été condamné en son absence hier à 1200 euros d'amende, à l'annulation de son permis de conduire et à la saisie de sa Porsche. C'était devant le tribunal correctionnel de Moulins. Il a été condamné pour conduite sous l'emprise de stupéfiants en récidive.
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1: C'est bon, elle l'a fait, la deuxième lettre, redescend.
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2: Mais arrête. 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
1: Bah, enfin.
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2: Je trouvais ça fou. 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

0: travail.
1: 1 milliard de dollars, c'est notre chiffre du jour et c'est surtout la somme que pourrait toucher Elon Musk. Le conseil d'administration de Tesla a proposé un plan de rémunération inédit pour son patron. Il s'étale sur 10 ans et prévoit d'octroyer des actions à Elon Musk en fonction de la valorisation boursière de son entreprise. Ce plan doit encore être approuvé par les actionnaires.
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0: 2024 a été l'année la plus chaude jamais enregistrée à l'échelle mondiale, avec un record de la température moyenne des océans selon l'observatoire Copernicus. En moyenne, 2023 et 2024 ont dépassé la limite d'1,5 degré fixée par l'accord de Paris.
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0: L'Agence internationale de l'énergie estime qu'une interaction avec une IA comme ChatGPT pourrait consommer 10 fois plus de courant qu'une recherche Google classique. Dit autrement, si toutes les recherches Google, 9 milliards par jour, passaient par ChatGPT, la consommation électrique mondiale augmenterait de 10 à 30 TWh annuellement, soit la consommation annuelle de l'Irlande.
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0: Il y a énormément de choses qu'on peut faire pour agir. Le dernier rapport du GIEC est très clair. Nous avons aujourd'hui toutes les connaissances, toutes les technologies et même toutes les ressources financières pour atteindre les objectifs de l'accord de Paris et donc pour garder la hausse de la température moyenne mondiale en dessous de 2 degrés d'ici 2100. Simplement, c'est une question de volonté.
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intimité. Le passage aux latrines est l'occasion de s'échanger les dernières nouvelles. Il est aussi courant d'y conclure des affaires. Pour s'essuyer, on utilise un tersorium, une éponge fixée sur un bâton que l'on passe à la personne suivante.

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0: personnalités qui échappent toujours à l'impôt grâce aux paradis fiscaux. C'est le nouveau scandale des Pandora Papers, révélé par le consortium international de journalistes d'investigation. Des milliers de milliards de dollars seraient toujours à l'abri et des personnages de premier plan impliqués dans plusieurs pays malgré les changements de réglementation.
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0: D'abord, on me retirera pas de la tête que le boulot, c'est une habitude. T'as la preuve. Ils l'ont bien prise, eux.
1: C'est comme si tu disais que la vérole est une habitude sous prétexte qu'il y en a qui l'attrapent.
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1: Permets-moi de te dire que si moi, je suis de mauvaise foi, quand toi, tu viens défendre le boulot, t'envoies un peu loin le paradoxe.
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1: Du rouge dès le matin, je sais pas comment que tu peux supporter ça.
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0: Où tu trouves?
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0: Ou pèse 125 kg et peut théoriquement neutraliser un individu. Elle est dotée d'un système de reconnaissance faciale et d'un canon à filet. Une arme surprenante, les Chinois comptent l'équiper de gaz lacrymogène. Le robot est aujourd'hui télécommandé. À terme, il sera autonome.
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Alors comme ça je peux voir que vous avez fait de la musique. Du piano, disons le conservatoire.

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0: trouve.
1: Sur quel point ?
0: Ben, sur l'immigration, il faut dire les choses comme elles sont. Il y en a un qui le dit mieux que nous, hein, vous le savez.
1: Qui ?
0: Éric.
1: Éric Zemmour ?
0: Le plus beau, le meilleur.
1: Pourquoi vous dites le plus beau, le meilleur ?
0: Ah, moi, je le trouve merveilleux. 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

Un débile m'a dit que le travail rendait libre. J'ai répondu que c'est ce qui est écrit à l'entrée d'Auschwitz. C'est facile à dire quand on a le nez dans les livres. Le génie prend du plaisir avec le travail selon Nietzsche. Ça c'est bien l'idée d'un gars qui a jamais eu à nettoyer des chiottes. Le travail rend libre que ceux qui se foutent de ceux qui le rapportent. Ça te fait pas rentrer dans le palais mais t'en nettoies la porte. Qui a dit déjà qu'avec ce contrat il était d'accord.

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